Et s'il y avait un jour où tout serait imaginable, où la surprise serait de rigueur, un jour où le partage et l'écoute se répandraient dans les rues pour fêter le retour de l'été. Un jour où l'on est prêt à tout, même à héliporter un piano au sommet du Mont Blanc pour célébrer la musique. Ce jour-là existe depuis le 21 juin 1982. C'est la fête de la musique.

0: au moment où une nouvelle politique musicale était mise en place en France.
1: On était réunis avec quelques amis, et on s'est dit, proposons aux citoyens de, un jour X, de sortir de chez eux, avec leur voix, avec leurs instruments de musique, et ils pourront eux-mêmes jouer de la musique partout, sur les places, dans les rues, dans les monuments, etc.
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1: E j'ai toujours envie de dire à ceux qui me parlent, faites, do it. Je ne sais pas comment on dit en italien, faites, faites.
4: Fate,
1: fate, fate, fate, fate. Fate. Alors,

0: 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Non è solo investimenti o cria, cioè che poi sono conseguenziali, è normale. Però cioè, cambia proprio l'aspetto culturale.
1: J'ai toujours aimé qu'il y ait que les gens soient pleinement acteurs. Ça paraissait très simple. La seule chose, c'était de choisir le bon jour. Et le bon jour nous a été dicté par les circonstances le 21 juin, le jour de l'été. C'est le début de la plus belle saison de l'année. C'est la saison des rencontres, la saison des amours, c'est la saison de l'échange, la saison de la lumière aussi. Voilà. Et c'est très simple. Les choses les plus belles sont les plus simples.
2: Quel âge as-tu ?
3: 8 ans.
2: Et qu'est-ce que tu vas jouer ?
3: La musique.
1: Je dois dire vraiment qu'au début, pour la première année, le jour même, j'ai eu peur. Un peu peur. Je me suis dit, mais peut-être que les gens vont rester chez eux. Et pas du tout.
4: 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Mon village. Au clocher aux maisons sages.
1: Ça a marché dès la première année. Doucement, gentiment. Et donc, du coup, j'ai imaginé que nous pouvions rééditer l'événement. Une deuxième fois, une troisième fois. Puis ensuite, je me suis dit, mais associons des citoyens d'Europe. J'ai écrit à ce moment-là à des collègues ministres d'autres pays, à des maires, à des artistes. Et petit à petit, l'événement s'est propagé à travers l'Europe et aujourd'hui, à travers le monde. Je crois qu'il y a plus de 130 pays qui fêtent cet événement.
5: Today is Make Music Day, a day of free music events all around the world.